0: Milky Way.
1: Qu'est-ce que tu fais là, Pépito, là?
2: Si, seigneur.
1: Mais t'as mis des miettes partout, là. Oh! Non, mais... Hé hey! On t'a dit que c'était fini. Tu dégages, moi. Je veux plus te voir, hein. Tu sors du studio.
3: Binge, je vais te demander... Ça t'embête pas si on se tutoie?
4: Bah non, on se tutoie depuis 2 ans, mais...
3: Oui, c'est bon, oui, en même temps, ça. Qu'est-ce que tu aurais envie de dire si c'était ton dernier album?
5: Waouh! Ouais, alors, si c'était mon dernier album, je pense que j'aurais envie de dire au public, rendez-vous demain au Café de la Plage pour fêter ça. Voilà, ça c'est... Alors, écoutez bien, attention tout le monde, demain, au Café de la Plage, on va boire un coup ensemble, et c'est Firmin qui paye. Allez.
3: Une énorme fête, si
5: voilà.
3: Vous
5: voulez. Soyez là.
3: Pense à prendre ton carnet de chèque, Firmin.
6: Sur cet album, il y avait aussi des invités. Il y avait Claire Moulin à la trompette,
7: Pouette Pouette,
8: Vincent Guillaume,
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6: À la guitare, il y a eu Christophe Bastien
9: himself.
8: Il y avait aussi la grande chorale de la Crevette d'Acier.
10: Hello.
6: Mais n'oublions pas, à l'harmonica, Damien Tartamella est venu faire les voix, les chœurs, la seule et unique Caroline Pascal.
10: Ouais.
8: Il y avait aussi Chloé Lacan.
11: Et salut.
6: Et le grand orchestre philharmonique. Qu'aurait été cet album sans les incontournables Maggie Roland, qui nous vient du groupe Alex et sa guitare.
12: Et enfin, au son, l'unique, le seul, l'immense Michel Prin.
4: Non, c'est Stéphane.
3: T'es sûr?
4: Oui.
3: Oh là là.
4: Ah, c'est la boulette.
3: Bon, enchaîne.
4: Ouais.
12: Stéphane Prin.
3: Yahoo.
12: Oui. Bravo, Stéphane.

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4: Oh.
3: Liechtenstein a un drôle de nom.
4: C'est vrai.
3: Par la taille, c'est lui le plus lent.
4: Ah.
3: Le Liechtenstein.
4: Non mais, vraiment.
3: Le Liechtenstein.
4: Non mais, franchement.
3: Le Liechtenstein.
4: C'est un pays ?
3: Le Liechtenstein.
4: C'est où ? C'est qui ?
3: Le Liechtenstein est un drôle de pays.
4: Ouais.
3: Par la taille, il est le plus petit.
4: Pourtant.
3: C'est lui qui a le nom le plus long.
4: Mmh.
3: Ça méritait bien une petite chanson.
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Souviens-toi du bidet, de Johnny Hallyday, le bon vieux Minitel, les cassettes vidéo, le smurf à tectonique, le téléphone filaire, le moulin à café, la blouse de l'écolier, la machine à vapeur.

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3: C'est bien ce que je dis, on peut rien faire.

0: voilà.
1: C'est justement le poisson qu'on cherchait.
0: Yeah, man.
1: Le boss veut te voir tout de suite.
0: Tout de suite, man.
2: Bernie, mes frères en gélatine, bouillaka. Comment ça va, les refrains? Ah, ça fait plaisir de vous voir, hein? Qu'est-ce que tu dis, Angie? Ah, ok.
3: Mes frères, je suis désolé, il faut que j'y aille, mais...
2: Don't worry. 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Cause every little thing, gonna be alright.
0: Arrête de massacrer Bob Marley, man.

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0: You C'est l'or. Il est l'or. L'or de se réveiller. Monseigneur, il est 8 heures. Oui, oui, oui.
1: Il en manque une.
2: Vous êtes sort?
1: Tout à fait sort.
2: Oh, ça alors?
1: Regardez sous le lit.

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0: J'ai toujours pas compris ce que ça voulait dire, la bourre-partie.
1: Écoute, la bourre-partie, ça veut rien dire en français. Voilà, ça ne veut dire quelque chose qu'en Angleterre. C'est comme le colorant rose dans les gâteaux à la banane. Comme les blagues de Benny Hill quand il est déguisé en chinois. Ça ne veut dire quelque chose qu'en Angleterre. Si on devait le traduire en français, on dirait de gauche. Et encore, même pas. On dirait même pas ça. Et de toute façon...
0: De gauche ?
1: De gauche, oui.
0: Comme le poulet du dimanche ?
1: Comment ça, comme le poulet du dimanche ?
0: Papa, il dit ça des fois le dimanche. Il dit, oh là là, ce poulet, il est bon. On dirait qu'il est de gauche.
1: Oui, bon, bah, ça, c'est ce que je disais. Voilà, ça dépend des goûts. Je savais pas que ton père était... Je savais pas que vous mangez du poulet tous les dimanches.
0: Et de droite, ça existe pas ?
1: Ah si, si, si, ça existe.
0: Du poulet de droite ?
1: Et comment ça, du poulet de droite ?
0: C'est comment, le poulet de droite ?
1: Tu veux savoir ?
0: Ben oui.
1: C'est un poulet qui a eu des valeurs toute sa vie. Des valeurs de droiture, des valeurs morales, des valeurs de travail. Un poulet qui a gravi les échelons de la société à la sueur de son front. Un poulet qui s'est lavé les dents chaque soir, vraiment, vraiment, pendant 3 minutes. Et pas 45 secondes. Un poulet qui a mangé 5 fruits et légumes par jour. Un poulet qui sait faire un massage cardiaque à une dame âgée qui tombe par terre dans la rue. Un poulet qui a le regard tourné vers l'avenir, qui a bien placé son argent, qui trouve que la Marseillaise est une jolie chanson. Un poulet qui se rase de près et dont la maman poulet trouve qu'il est très bien coiffé.
0: D'accord, d'accord. Donc de gauche, ça veut dire qu'il se lave les dents seulement pendant 45 secondes.
1: Ben voilà.
0: Dans la famille, on est tous de gauche alors.
1: Eh oui.

0: Yeah.
1: Mot
2: de passe.
1: Mot de passe ? Quoi ? Regarde-moi ! Qui est le boss ici ? Le boss n'a pas à connaître le mot de passe. Il invente le mot de passe, voyons, crétin ! D'ailleurs, je vais en inventer un tout de suite. Le mot de passe est maintenant... Le boss n'a pas à connaître le mot de passe ! Suivez-moi.
3: Je crois que...

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Mais une brise taquine fait voler un chapeau jusqu'au pied du maestro, celui de l'élégante danseuse de la cour. Le musicien s'en amuse, il le ramasse et rejoint la jeune femme près du bastingage. Django, dit-il. Bella, répond-elle. 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Pleine de surprises et fort exquise, renchérit le maestro. Et si vous me parliez de ce jeune admirateur autour d'un thé, ne serait-ce pas une bonne idée ? Sous le charme du musicien, Bella acquiesce et glisse son bras sous le sien.

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Je convoquais la presse qui, pleine d'admiration, nota dans l'allégresse cette déclaration.

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Mesdames et messieurs, ladies and gentlemen, welcome on board! Aimé, votre commandant, et son copilote Bernard sont ravis de vous accueillir à bord de la maison intercontinentale FONKY à destination aléatoire. Durant ce vol, nous survolerons les bourgs du fâcheux, la fosse vilaine, le graillon, gangrène velue, moche.

voyage. Merci de bien vouloir relever votre transat, d'éteindre la cafetière et de fermer la porte de la cuisine pour le décollage. Oh, oh, oh, oh. Ah, pique à droite. Et on reprend à gauche, hop là. À présent, je vais laisser les commandes à mon copilote Bernard qui va exécuter pour vous une série de ses plus belles voltiges. Looping, piqué, vol inversé, rien ne manque à Bernard dans son arsenal impressionnant de figures plus folles les unes que les autres.

Cette figure consiste en une descente brutale et contrôlée à 180 degrés dans la trajectoire du sol. À l'issue de celle-ci, nous redresserons l'appareil pour un atterrissage en douceur afin de rentrer à la maison pour l'heure de la

0: La première fois que j'ai mangé au restaurant.
1: La première fois que j'ai cuisiné avec maman.
2: La première fois que j'ai réussi à marcher.
3: La première fois que j'ai mangé des frites.
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5: La première fois que je suis allée à la mer.
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Ce petit gars-là, il s'appelait Pierrot. Oh, c'était un petit garçon très gentil. Un peu timide aussi. Seulement, Pierrot en avait assez. Parce qu'à l'école, tout le monde se moquait toujours de lui. Tout ça parce qu'il était un peu petit. Dans la cour de récréation, les garçons n'arrêtaient pas avec leur « Rachto, Nabo, Minus !» Et même les filles se moquaient de lui. Elles l'appelaient « Trois pommes ». C'était pas gentil. Ce soir-là, après l'école, Pierrot en a eu assez. Il a pris son petit cartable et il a décidé de prendre les raccourcis pour rentrer chez lui. Il a grimpé par les sentiers et il est arrivé jusqu'au verger. Là, dans le verger, il y avait des pommiers chargés de pommes bien rouges qui avaient l'air bien juteuses et bien sucrées. Alors, Pierrot a tendu la main pour en attraper une. Il s'est dit que pour son goûter... Hé ! Qu'est-ce que tu fais là, un petit bonhomme ? Je rêve ou tu me voles une pomme ? Pierrot a relevé la tête et là, il a vu au sommet du pommier un drôle de petit bonhomme, rond comme une pomme, dans un joli petit costume rouge, avec un drôle de petit chapeau vert enfoncé sur la tête. Bah, qu'est-ce qui t'arrive, mon gars ? Tu m'as l'air bien triste. Alors Pierrot a raconté les copains à l'école, les railleries, lui qui était trop petit. Mais c'est rien. Sèche donc ces deux grosses larmes qui coulent sur tes joues. Je vais te faire un cadeau. Tiens. Et à ce moment-là, pom pom pom, trois pommes sont tombées au pied du petit garçon. C'est pas compliqué, a rajouté le génie. Tu clic crac croc jusqu'au trognon et quand tu as terminé, tu fermes les yeux, tu jettes le trognon derrière ton épaule et tu fais ton vœu. Et quand tu rouvres les yeux, eh bien ton vœu s'est réalisé. Le petit garçon s'est baissé pour ramasser une pomme. Mais quand il a relevé la tête pour remercier le génie, eh bien, il était parti. Mais Pierrot savait très bien ce qu'il voulait. Alors il a pris la pomme et cric, crac, croc, cric, crac, croc, cric, crac, croc, croqué la pomme jusqu'au trognon. Il a fermé ses yeux, il a jeté le trognon derrière son épaule en disant « Je voudrais être grand, grand, grand, grand !» Ben quand Pierrot a réouvert les yeux, il avait tellement grandi que sa tête avait dépassé les nuages. Il était devenu géant. Là, devant lui, s'étalait une grande mer de nuages, blanches et duveteuses. Il y voyait plus rien, il a été obligé de plonger sa tête à travers les nuages et c'est là qu'il a aperçu ses énormes jambes. Et ses énormes pieds au milieu du verger, il fallait surtout pas qu'il bouge pour rien écrabouiller. Et puis, tout était devenu si petit. Le verger, le sentier, et puis au loin, le village avec son école. Mais il pouvait pas rester comme il était. Alors, Pierrot s'est encore baissé. C'est là qu'il a aperçu les deux minuscules pommes qui lui restaient. Délicatement, il est arrivé à en attraper une, et puis... Pic ! Tout doucement. Coc ! Avec une seule dent. Coc ! Bientôt, ça a été fini. Dans ses deux énormes doigts, il restait là qu'un minuscule trognon. Alors Pierrot a fermé les yeux, il a jeté le minuscule trognon derrière son épaule et il a dit « Je voudrais être petit, petit, petit, petit !» Quand Pierrot a réouvert les yeux, il était devenu tellement minuscule qu'autour de lui, tout était devenu gigantesque. On aurait dit la jungle. Il y avait des brins d'herbe grands comme des baobabs, des marguerites grandes comme des éoliennes et même des petits cailloux gros comme des montagnes. Puis il y avait aussi les petites bêtes. Elles étaient énormes. C'est là qu'il l'a aperçu. Toute ronde et toute rouge. La pomme, la dernière pomme. Mais comment il allait faire, lui, avec sa petite bouche minuscule, pour la croquer jusqu'au trognon et puis l'envoyer valser derrière son épaule? Alors Pierrot a bien réfléchi. Et puis quand il a eu fini, il a demandé à toutes les petites bêtes de venir l'aider.
Et tout le monde ensemble de cric-crac-croc, cric-crac-croc la pomme, jusqu'à ce qu'il ne reste plus que le trognon. Et Oris, Oris, Oris, tout le monde a soulevé le trognon derrière l'épaule du petit garçon qui a fermé ses yeux et qui a dit « Je voudrais redevenir exactement comme j'étais avant. » Quand Pierrot a réouvert les yeux, il était au milieu du verger, sous le pommier. Il s'est regardé de la tête aux pieds et finalement il s'est trouvé ni trop petit, ni trop grand. Alors il a remis son petit cartable sur son dos. Et, content, il est rentré chez lui.

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0: Non, je ne suis pas tout seul.
1: Bonjour, c'est Henry Brown, 32 Windsor Gardens. J'aimerais ajouter une garantie à mon contrat d'assurance. Voilà, je vous explique. Nous avons un invité pour la nuit, un ours. Et je voudrais également être couvert en cas de dégâts. Oui, un ours. Non, un vrai. Un peu plus d'un mètre. Un grizzly? Pas vraiment. Remarquez, je ne l'ai pas vu le matin au réveil. Donc, combien ça me coûterait?
2: Adios, abuelo Candelario.
3: Hasta luego, mija, y tengan cuidado.
2: Saludes a la siembra y a mamá Jacinta.
3: Por supuesto.
2: Juguemos al juego que nos enseñó el abuelo.
4: Ay, sí, juguemos. Sí.

à sa mère, Ching Kong, dis-moi que tu m'aimes bien. Mauvais caractère, il fait sur mes genoux. Oh ben tant pis, bah ce n'est après tout qu'un petit pipi. Dites donc, ce n'est pas un petit chien quelconque, Ching Kong. Bien que durant tout

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0: si vous voulez qu'on chante, il faut faire du silence. Hein.
1: Dis donc, tonton, oui. Qu'est-ce que tu vas nous chanter?
0: La belle abeille, ça vous va?
2: Oh
0: hein? Allons-y. Sans

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0: Silence. J'ai demandé le silence.
1: Moi, j'ai demandé un bol de nouilles frites.
2: Oh, et moi, un pâté impérial.
0: Vous êtes vulgaire.
3: Regardez ça, notre nouvelle amie a fait la grasse matinée.
4: Salut, Ping. Tu as faim, peut-être?
0: Ouais, parce que je te dois un pain dans la figure.
5: Soldat! Vous vous rassemblerez rapidement et en silence chaque matin. Quiconque agira différemment aura affaire à moi.
0: Wow! Dur ce gars!

0: Oh, ces sangsues, elles sont si sensuelles et si sympas, ça sent va être un véritable succès, hein.
1: Et maintenant, on va remonter un peu. Le guindé.

0: Bien, on revient au début, ça on le fera tout à l'heure. Mettez vos casques.
1: C'est bon, ça.
0: On devrait avoir du son dans pas longtemps. Vous vous attendez?
2: Non,
0: pas encore.
2: Non,
0: moi non plus. Ça va venir.
3: T'entends ce que je dis?
0: Ah oui, non, non.
3: Est-ce que t'entends?
4: Lucas, est-ce que tu m'entends?
3: Ouais, ça marche pas encore.
1: Ils sont pas encore branchés.
3: Si, ça marche.
4: Ah bon?
0: Vous allez vous mettre à froid si tu vas.
3: J'entends rien, non, mais
4: par contre, on peut se décaler un peu là parce qu'on est serré.
3: C'est au Renault.
5: On est de l'autre côté?
3: Ouais.
5: Mais nous, on n'entend rien.
3: Lucas, nous, on entend trop ta voix.
5: C'est normal. Je sais, mais nous, on entend.
3: Moi, j'entends rien. J'entends même pas les mêmes.
0: Vous avez les mêmes personnes
3: ou pas? Oui, Lucas.
6: Attendez, parce que là, c'est les sacs de nous. Est-ce qu'il y en a qui se mettent là ou pas, là, finalement? Parce que là, il n'y a personne.
1: Moi, je veux bien aller là-bas.
6: Si vous prenez des casques comme ça, mettez-vous ici. Ces casques-là, c'est plus facile.
5: Moi, j'entends pas.
0: On y va avec la musique.
3: La musique.
0: La musique.
3: Yeah, yeah.
0: Avec le sourire.
3: Avec le sourire.
4: Avec le sourire.
3: Avec le bien, les gens.
4: C'est avec le sourire.
0: Donc là, on le fait sans enregistrer, on le fait pour s'entraîner. L'équilibre des casques, l'équilibre pour Renaud et pour nous dans nos casques. Ok, Renaud? Tu nous envoies la musique? Merci. 3, 4.
7: C'est pas difficile.
0: Vous voyez, c'est pas difficile. Avec le L, court.
4: Oui, c'est pas
0: c'est
4: difficile.
0: Pas difficile. Et.
7: C'est pas difficile.
4: Et.
7: Oh, ouais.
0: On enregistre.
3: Vive le petit loup.
0: Vous n'êtes pas contente de vous?
3: Non. Non, je vois, moi non.
4: Sur l'aigu, non.
3: Moi, bon.
4: Oh, les vrais.
1: Moi, j'aime bien. Non, mais que la première phrase qui me jette. Ta-ta-ta-ta-ta. Cette note-là.
0: Ouais. Et alors? La fait pas trop, peut-être.
1: Voilà.
0: Posez-la.
4: Mais vous faites ça, en fait.
0: Tu l'as bien aussi?
4: Merci,
1: papa, là, papa.
0: Mais c'est bien, c'est bien. Voilà, c'est ça.
3: Olivier, c'est quoi déjà la première phrase?
7: Papa, papa, là, papa, papa, papa.
5: Mais c'est vrai, on entend que Maï. Mais je trouve que dans le cas...
7: Tout est bon dans le cochon.
0: On arrête là, parce que moi, je comprends pas. Gardez ça dans votre tête et vous les faites.
4: La Benoît, il va gronder, là. Benoît, il va gronder, là.
0: Alors, on écoute cette fin et on voit où est-ce que ça se passe.

0: Úplně mikro je to roo, mikro je to roo.
1: Okay.
2: Mais on n'est pas les petits moustiques.
3: Non, on est les petits loups. Les petits moustiques du gel.
1: Et on va faire une demi-heure, faire 4-3-2.
3: C'est bon, on a fait
4: 4-3-2.
3: On a fini.
5: C'est chaud.
1: Bonne journée.
5: C'est chaud.

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0: je crois que ça ne risque rien avec un caramel. Pas de chance. Crotte de nez.
1: B-E-A-T.

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0: Bref, aucun petit bruit énervant. Compris?
1: Est-ce que ça, c'est un bruit énervant?

0: Allez, au lit.
1: Papa, tu me racontes une histoire?
0: Ok, bon. Alors, un conte de fées.
1: Ah non, pas un conte de fées, ça va être l'horreur.
0: Ah non, mais celui-là, il est très cool. T'inquiète.
2: Ah bon?

0: était une fois une jolie petite fille qui se promenait dans la forêt.
1: Ah oui, elle vient d'être abandonnée par ses parents, elle va mourir de faim, c'est classique.
0: Non, pas du tout. Elle se balade et marche d'un bon pas, car il ne fait pas très chaud dans ce sous-bois.
1: Ah oui, elle va brûler ses allumettes pour se réchauffer, mais finira par mourir de froid.
0: Non, figure-toi qu'elle se rend dans la joie et la bonne humeur chez ses grands-parents et...
1: Bien sûr. Et sa grand-mère est un loup déguisé, elle va se faire dévorer, c'est couru d'avance.
0: Absolument pas, tout va bien. Elle arrive à la porte de la demeure, une maison qu'elle adore.
1: Oui, parce qu'elle est en pain d'épices, la baraque. Sauf que sa mamie est une sorcière, elle va la bouffer, c'est signé.

0: porte et c'est son grand-père avec sa grosse barbe qui lui ouvre.
1: Oui, sa grosse barbe bleue, elle va découvrir les corps de ses précédentes épouses accrochés au mur, je connais.
0: N'importe quoi, l'autre. Non, non, elle découvre avec joie qu'autour de la table, ses deux sœurs sont présentes.
1: Ah oui, ses deux sœurs super méchantes qui l'humilient constamment et la font dormir dans le grenier, je
0: crois. Mais non, sa maman n'est pas là, mais il y a son cher et tendre papa également.
1: Oui, elle va prendre ses jambes à son cou parce que sa maman est morte et son père veut l'épouser.
0: Bah, ça m'aurait étonné, tiens. Non, sa maman est en retard, c'est tout. C'est son anniversaire, enfin. Il y a un gâteau sur la table, c'était une surprise.
1: Oui, et le gâteau.
0: Mais non, non, le gâteau est très bon, hein, et pas empoisonné.
1: Ah, dommage.

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Les musiciens de la ville de Brême, deuxième partie. L'âne, le chien, le chat et le coq sont en route pour la ville de Brême. La nuit tombe et ils cherchent un endroit où se reposer. La lumière d'une chaumière les attire. Ils la virent bientôt briller plus vivement et elle devint de plus en plus forte, jusqu'à ce qu'ils parvinssent enfin à une maison bien éclairée où habitaient des brigands. L'âne, qui était le plus grand, s'approcha de la fenêtre et regarda à l'intérieur. « Que vois-tu, gris pommelé ?» demanda le coq. « Ce que je vois, répondit l'âne, une table qui est mise, couverte de choses à boire et à manger, et des brigands qui y sont assis et qui font bonne chère. « Voilà qui nous ferait du bien, » dit le coq. « Oui, oh oui, si seulement nous pouvions être là-bas, » dit l'âne. Les animaux tinrent alors conseil pour savoir comment ils pourraient chasser les voleurs et ils finirent par trouver un moyen. L'âne posa ses pattes avant sur le rebord de la fenêtre. Le chien monta sur le dos de l'âne, le chat grimpa sur le chien et le coq vint se poser sur la tête du chat. Ensuite, à un signal, ils se mirent tous ensemble à faire de la musique, chacun à sa façon. L'âne se mit à braire, le chien à aboyer, le chat se mit à miauler et le coq à chanter. Puis ils se précipitèrent dans la pièce par la fenêtre dont les carreaux volèrent en éclats. En entendant ces cris terrifiants, les voleurs bondirent de leur chaise, croyant que c'était un esprit qui venait d'entrer dans la pièce, et s'enfuirent effrayés dans la forêt. Les quatre amis s'installèrent alors à table, se contentèrent de ce qui restait, et mangèrent comme s'ils s'apprêtaient à jeûner pendant un mois. Leur repas terminé, les quatre musiciens éteignirent la lumière et se cherchèrent une place pour la nuit, chacun selon sa nature et sa convenance. L'âne se coucha sur le tas de fumier, le chien derrière la porte, le chat dans l'âtre, près des cendres chaudes. Quant au coq, il se percha sur la poutre transversale de la charpente. Et comme leur longue route les avait fatigués, ils s'endormirent rapidement. Quand minuit fut passé, et que les voleurs virent de loin que la lumière s'était éteinte dans la maison et que tout semblait calme, leur chef dit « Quand même, nous n'aurions pas dû nous laisser intimider. » Et il envoya l'un d'entre eux en éclaireur dans la maison. Celui-ci trouva les lieux silencieux et se rendit dans la cuisine pour allumer une bougie. Prenant les yeux brillants et incandescents du chat pour des charbons ardents, il en approcha une allumette pour l'enflammer. Mais le chat n'avait aucune envie de plaisanter. Il lui sauta au visage en crachant et le griffa. Le brigand eut une belle frayeur et prit ses jambes à son cou pour s'enfuir par la porte de derrière. Mais le chien, qui était couché là, bondit sur ses pattes et lui mordit la jambe. Et quand il passa en courant près du tas de fumier dans la cour, l'âne lui décocha encore une belle ruade. Quant au coq, que tout ce bruit avait réveillé, il cria du haut de sa poutre « Cocorico !» Le voleur retourna alors auprès de son chef en courant, tant qu'il pouvait, et lui dit « Ah, il y a dans la maison une terrible sorcière qui m'a soufflé dessus et m'a griffé le visage de ses longs doigts. Et près de la porte, il y a un homme armé d'un couteau qui m'a blessé à la jambe. Dans la cour, il y a un monstre tout noir qui m'a frappé avec une massue de bois. Et tout en haut, sur le toit, il y a le juge qui a crié « Amenez-moi ce maraud !» Alors, je me suis dépêchée de partir. À compter de ce moment-là, les voleurs n'osèrent plus retourner dans la maison. Quant aux quatre musiciens de la ville de Brême, ils se trouvaient si bien dans ce logis qu'ils ne voulurent plus en repartir. Et celui qui a raconté cette histoire le dernier, il en a encore la bouche toute chaude.

0: Raconte-lui donc l'histoire du prince indien. Je crois qu'elle va lui plaire.
1: Tu veux parler du prince Pondichéry? Bien, le prince Pondichéry envoyait une lettre à Monsieur Wonka dans laquelle il lui demandait de venir jusqu'en Inde, lui bâtir un gigantesque palais entièrement en chocolat.
2: Il comptera une centaine de chambres et tout sera en chocolat noir ou en chocolat au lait.
1: Comme il l'avait promis, les briques étaient en chocolat et le ciment qui les maintenait ensemble était en chocolat. Tous les murs et tous les plafonds étaient aussi en chocolat. Ainsi que les tapis, les tableaux et le mobilier.
3: Il est parfait, à tous égards.
4: Oui, mais il ne durera pas longtemps. Vous feriez bien de le manger tout de suite.
3: Absurde! Je ne mangerai pas mon palais. J'ai l'intention de l'habiter.

0: passe. Nous laver les mains, relevons nos manches, mettons-nous en place. Vers l'eau, nos corps se penchent, lavons-nous la face en faisant... Usons tout le savon, sans économie. Sur nos joues frottons, il faut que tout brille. Dans nos mains d'eau remplies, nous grognons, nous soufflons en faisant... Plongeons-nous dans le bain, raclons, récurons, éclaboussons tout autour du bassin. Nous serons mouillés, peut-être gelés, c'est, il faut bien le dire, pas pour notre plaisir que nous barbotons. Notre peau se désagrège, si nous souffrons, tant pis, car c'est pour Blanche-Neige.
1: Bande de vieilles barbaques, vous m'écœurez avec vos brrrr!

sentais comme une étincelle, à pouvoir allumer mes jours en étant seul. Indépendant, besoin de personne. À défaut, personne à l'interphone. Forcément, quand tu n'entretiens rien, tu ne possèdes rien. Surtout pas la pensée qui t'amène à aimer un autre que toi. Tu pensais être sincère, tu ne connais que toi. Tu te bats pour des frontières, commence par les tiennes. Ouvre tes chakras, étonne-les, montre-leur que tu es sensible, que les crosses t'atteignent, que l'amour t'apaise et que les larmes te montent quand ils t'ont touché. Tu ne montres rien car on t'a appris à vider tes pensées, à retenir ton âme quand elle tente de s'exprimer, à enfermer ton cœur quand il demande à se barrer, se diriger vers une autre personne car il est assez fort pour garder au chaud ton corps, ressentir avec les pores de ta peau la peau d'une autre qui te dévore seulement tes cauchemars, que tu entretiens en restant.

Bonjour à toutes et à tous et merci d'être à l'écoute du Son Unique. La production sonore que vous allez entendre a été réalisée par des élèves de l'accueil périscolaire Chêne d'Aron à Nantes. Durant toute l'année, les enfants ont réalisé en autonomie avec l'aide de leur animatrice plusieurs podcasts. Vous pourrez les retrouver régulièrement sur les antennes de Sun pour vous parler de personnalités qui ont marqué l'histoire dans de nombreux domaines. Et aujourd'hui, les enfants vous font découvrir Fionn Ferreira. Très bonne écoute.

0: Christian Ferreira, un jeune héros de l'écologie. Ce garçon d'originaire d'Irlande a fait quelque chose de très important pour la planète. Depuis qu'il est enfant, il aime la nature, surtout les océans et les rivières. Il aime observer l'eau, les poissons et les plantes. Très tôt, il a compris que la nature était en danger à cause de la pollution. Quand Fionn avait environ 13 ans, il a découvert un grand problème, les microplastiques. Les microplastiques sont de tout petits morceaux de plastique, tellement petits qu'on ne peut presque pas les voir. Ils se trouvent dans l'eau des mers, des rivières et même dans l'eau que nous buvons. Ces petits plastiques sont dangereux pour les animaux et pour les humains. Fionn a voulu aider la planète. Il était très jeune quand il s'est lancé dans ce projet, mais il n'a pas abandonné. Il a commencé par apprendre les sciences par lui-même. Il a lu des livres, regardé des vidéos et fait des expériences à la maison et à l'école. Avec beaucoup de travail, il a inventé une méthode pour enlever les microplastiques de l'eau. Il a utilisé de la poudre de fer et des aimants pour attirer les microplastiques et les retirer de l'eau. Son invention a très bien fonctionné. Grâce à son idée, on peut enlever une grande partie des microplastiques de l'eau polluée. Fionn a présenté son projet dans un grand concours scientifique international. En 2019, à seulement 18 ans, il a gagné le Google Science Fair, un prix très important pour les jeunes scientifiques. Aujourd'hui, Fionn Ferreira est un exemple pour les enfants du monde entier. Il montre que même un enfant ou un adolescent peut aider la planète. Il nous apprend que la science, la curiosité et le courage peuvent changer le monde. Grâce à lui, nous comprenons qu'il faut protéger l'eau et la nature pour les futurs de la Terre.
1: Comment pouvons-nous aider la Terre à la maison ou à l'école? Réponse de Jules.
2: Bah déjà, c'est très simple. Moins polluer, essayer de manger pas beaucoup de viande.
1: Réponse d'Anatole.
3: Bah à la maison, on peut manger plus bio. Éviter de jeter les déchets n'importe où. Par exemple, quand on fait un barbecue, pas mettre le feu trop longtemps, sinon ça pollue la fumée.
1: Que pouvons-nous faire pour économiser l'eau et l'électricité? Avis d'Anatole.
3: Ne pas prendre de bain, mais prendre que des douches. Pour l'électricité, éteindre les lumières quand on part de chez soi. Éteindre les lumières aussi de son vélo pour pas user trop les piles.
1: Avis de Pierre-Louis. Il faut prendre moins de bains et surtout des douches, mais par contre des douches une fois par jour et pas matin et soir, parce que sinon ça va plus consommer d'eau. Et du coup, il faut prendre moins de bains et une fois par jour des douches.
4: Pourquoi est-il important de protéger la nature? Avis d'Elsa.
5: C'est important de protéger la nature, car s'il n'y a plus d'arbres, on ne peut plus respirer. Et aussi, y a beaucoup d'animaux en voie d'extinction.
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0: souviens plus. Je me souviens plus de rien. Attends une minute. Je me souviens de toi. Je me souviens que je t'ai dit que j'allais bâtir ma piscine là où tu as ta maison. Et ça t'a mis en pétard contre moi et... Oh, et là, tu m'as transformé en lama.
1: Quoi? Jamais j'ai fait ça.
0: Si, ensuite, tu m'as kidnappé.
1: Pourquoi je kidnapperais un lama?
0: J'en ai aucune idée. C'est toi le cerveau de cette opération.

0: l'enfant.
1: L'enfant? Et quel enfant?
2: Il est caché dans l'usine, n'est-ce pas?
1: Moi, je m'en lave les mains. Et puis, il se serait jamais enfui si tu n'avais pas finassé hier soir.
2: Finassé? Oui, d'accord. Je vais t'expliquer ce que tu vas faire. Que se passera-t-il quand la sonnerie retentira dans le couloir?
1: À la piscine, on ira tous à la piscine.
2: On ira tous déjeuner. Ce qui veut dire que tout le niveau terreur sera...
1: En slip de bain?
2: Vive!

0: C'est quoi l'enthousiasme?
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0: Et la bienveillance?
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0: sait ce qu'il se cache.
1: Mais c'est incroyable, non mais ta mère elle t'a pas appris la politesse. Mais le renard, il a un nom le renard. Toi t'as un nom?
2: Bah oui.
1: Et ben moi j'ai un nom aussi.
2: Mais je connais pas moi.
1: Mais tu le demandes. Moi c'est Robin de la forêt.
2: Ah d'accord.
1: C'est pas compliqué.
2: Ok.

0: se cache.
1: Ouais, puis bon, un nom, c'est bien, mais ça fait pas tout. Il y a l'apparence qui compte vachement, tu vois. Alors, c'est Robin, avec un très beau chapeau vert, orné d'une longue plume rouge et un beau plastron vert avec un arc et des flèches.
0: Ah oui.
1: T'as vu, il est beau, mon arc, hein.
0: Ah oui, il est beau.
1: J'aimerais en avoir un comme ça, hein.
0: Ah, j'aimerais bien.
1: Et bah, t'en as pas.

0: gage.
1: Et alors, du coup, les pauvres à qui j'ai donné l'argent des riches, eh ben, ils deviennent riches.
0: Oui, c'est vrai.
1: Et donc, je leur reprends forcément, puisque je prends l'argent des riches et qu'eux, ils sont riches maintenant.
0: Ah, mais ça, c'est injuste.
1: Ouais, mais c'est logique.
0: Ah,
1: si, c'est logique.

0: se cache.
1: Et donc, l'argent, je le garde?
0: Oui.
1: Et tu sais ce que je fais?
0: Bah non.
1: Je l'utilise pour m'acheter des fringues, tu vois, trop cool et à la mode.
0: Ah oui.
1: Comme, je sais pas moi, un beau chapeau vert, on est du long plume
0: rouge.
1: Et un beau plastron vert.
0: Ah ouais, c'est vrai que c'est à la mode.
1: Ah, ça le fait.

0: Ouais, mais je veux dire un truc, c'est à ce prix-là qu'on devient le plus cool des renards, tu vois. Ah oui. Moi, je trouve c'est important le look, tu vois, surtout quand on a une moto comme la mienne, regarde.
1: Ah ouais, elle est chouette, ouais.
0: C'est pas de la motocross, ça.
1: Ah non, non, non,
0: ouais.

0: par contre, je suis désolé, ça me gêne un peu, mais vu qu'on se connaît pas, je vais pas te parler plus longtemps, tu vois. Parce que ma maman, elle m'a dit qu'il fallait pas parler aux inconnus.
1: Ouais, mais faut que je sache, moi, quand même.
0: Ah ouais, mais ça m'intéresse pas, je veux dire, donc...
1: Oh non,
0: mais tu sais jamais sur qui tu peux tomber.

0: T'aimes mieux la chantilly ou les gaufrettes?
1: La chantilly.
0: Plus tard, tu veux bien qu'on fasse des enfants avec une sensibilité de gauche?
1: Et on mangera du poulet dimanche, mais du bon poulet, hein?
0: Du très bon poulet.
2: Ha ha ha ha!

0: C'est le contraire de la vie de Toto Paonini, enfermé dans la petite boîte en cravate. C'est le contraire de la vie de Toto Paonini, enfermé dans un placard en costard.
1: C'est la première fois que je me retrouve dans une maison volante.
2: Les grosses lunettes.
1: Qu'est-ce que c'est tout ça? Vous partez en voyage?
3: Les chutes du paradis, la terre où le temps s'est arrêté.
1: Vous allez en Amérique du Sud, monsieur Fredrickson?
4: Ne touche pas, tu vas le salir.
1: En général, les gens prennent l'avion. Mais vous, c'est encore mieux, parce que vous avez votre télé, votre pendule et tout ce qu'il faut. C'est avec ça que vous pilotez votre maison?
4: Hein?

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Et Johnny Rep demande le ballon. Ce soir la pluie trempe les blousons. Mais Johnny Rep

Saint-Etienne. Saint-Etienne qui mène déjà 2-0. Deux buts de Johnny Rep. Johnny Rep réussit d'ailleurs l'un des premiers doublés. Johnny Rep qui récupère le ballon en position d'arrière droit. Un Johnny Rep extraordinaire.

0: Alors, quoi de neuf ?
1: Te souvient-il de mon fils ? Prince charmant.
0: Charmant ? Oh, est-ce bien toi ? Mortu bleu, ça fait des lustres. Comment ou qui, quand es-tu rentré ?
2: Ah, oh, depuis 5 bonnes minutes environ. Après avoir essuyé des blizzards hurlants, des déserts cuisants, j'ai grimpé vers la plus haute salle de la plus haute tour.
1: Maman va dire les mots.
3: Il a essuyé des blizzards hurlants, des déserts cuisants. Il a grimpé vers la plus haute vieux du salle de la plus haute vieux du tour.
1: Et qu'est-ce qu'il a trouvé ?
3: Un loup qui se prenait pour une levrette et qui lui a dit que sa princesse était déjà mariée.
0: C'est tout de même pas ma faute. Il est arrivé en retard.
3: Comment

0: joyeux non-anniversaire à moi.
1: À qui?
0: À moi.
1: À vous.
0: Un joyeux non-anniversaire à vous.
1: À moi.
0: Mais oui.
1: À moi.
0: Buvons du thé, encore du thé, en nous souhaitant, mon cher, un joyeux non-anniversaire.

0: fait qu'un anniversaire, par an.
1: Un anniversaire seulement par an.
0: Oh, mais il y a 364 non-anniversaires.
1: Aujourd'hui, nous fêtons un de cela.
2: Alors, c'est aussi mon non-anniversaire aujourd'hui.
1: Bien sûr.
0: Oh, que le monde est petit, Dieu d'Islam.
1: Alors, dans ce cas, un joyeux non-anniversaire.
2: À moi.
0: À vous.
1: Un joyeux non-anniversaire.
2: À moi.
1: À vous.
0: Soufflez très fort sur la bougie et le vœu s'accomplit.

0: virtuose, c'est charmant. Dites-moi, monsieur le musicien, vraiment vous jouez très très bien. Comment faites-vous de l'instrument sortir des accents si charmants?
1: Ah ah ah ah ah ah, je vais vous expliquer ça.

0: femme, le plaisir sera complet.
1: Oh, oh, d'aussi la salle famille.
0: À la fin de la soirée, dites, m'accompagnerez-vous?
1: Mais oui, mais oui, mais oui.

Croque les applis. Bonjour, je suis Benjamin du Bibliopole. Tu souhaites t'évader dans des univers uniques et relaxants, tout en étant acteur de différentes aventures? Alors je vais te présenter trois applications qui vont sûrement te plaire. La première application s'appelle Tonescrapper. Elle est développée par le studio Rofuri et est accessible dès 4 ans. Rien de compliqué, l'idée est de construire ta ville idéale, bloc par bloc. Ici, aucun but ni véritable principe. L'imagination est la seule limite. Commence par toucher l'océan et les premiers pavés d'une rue apparaissent. Touche de nouveau et c'est une maison colorée qui jaillit. C'est un jeu bac à sable, c'est-à-dire qui fait appel à ta curiosité et à la créativité sans objectif prédéfini. Outre son caractère relaxant et ludique, tu apprécieras les graphismes tout en couleurs. Et pour cause, le jeu s'inspire des villages côtiers du nord de l'Italie. L'avantage, c'est que ta cité sera toujours belle. L'évolution se fait naturellement. Tout est fait pour passer un bon moment. Alors fais ressortir ton âme d'urbaniste. Tonescrapper est disponible sur les appareils Apple et Android au prix de 4,99€. La deuxième application se prénomme La Petite Danseuse. Elle est développée par France Télévisions et est accessible dès 4 ans. C'est une véritable ode à la culture qui t'invite à l'aventure. Ce conte en réalité augmentée te permet de donner vie à Marie, 14 ans. Elle est inspirée d'une statue nommée La Petite Danseuse, imaginée et créée par l'artiste Edgar Degas. L'idée est simple, on touche la vitrine et ça y est, le voyage fantastique à travers les œuvres du musée d'Orsay commence. Éprise du jeune prince impérial Eugène, Marie souhaite le libérer de son monde sculpté et figé. Pour ce faire, elle doit réunir les ingrédients d'une potion magique et faire face à différentes devinettes. C'est là que tu entres en jeu. La Petite Danseuse, c'est une expérience ludique et éducative, une autre façon de découvrir l'art. En plus, l'application est gratuite et est disponible sur les appareils Apple ou Android. Enfin, embarque pour un voyage plein d'amour et d'espoir avec la troisième application, InKid, A Tale of Love, développée par Nuverse et accessible à partir de 9 ans. C'est un jeu d'aventure inspiré de contes populaires japonais. À travers différents mondes, un héros sans nom doit retrouver sa bien-aimée Aiko. Mais ce voyage est semé d'embûches. Heureusement, notre héros est armé d'un pinceau magique qui sera bien utile pour résoudre des puzzles. Aiko nous dévoile une histoire profonde et touchante. En plus, tu pourras contempler de magnifiques paysages qui ont la particularité d'être dessinés au stylo bille. InKid, A Tale of Love est disponible sur les appareils Apple et Android au prix de 9,99€. Alors, à vos tablettes pour de riches aventures! Et à bientôt pour un nouveau rendez-vous de Croque les applis.

trop petit. Pour les grands, assez grand. Pour la vie,

0: six mois, je cherchais un mignon petit lapin. J'interrogerai le chapelier Toqué.
1: Le chapelier Toqué? Oh non, vous savez, je crois pas.
0: Ou alors, le lièvre de Mars en allant dans cette direction.
1: Oh, je vous remercie, je vais aller voir le lièvre.
0: Naturellement, il est fou lui aussi.
1: Mais je n'ai aucune envie de voir des gens complètement fous.
0: Oh, mais il n'y a rien à faire, parce que tout le monde est fou ici.

0: Nous sommes les élèves de la section internationale américaine à l'école Anatole de Monzy à Nantes.
1: We are the pupils from the American International Section in Nantes and we are happy to be back on the Radio Sun.
2: Nous voici de retour sur Sun pour vous faire remonter le temps avec une capsule temporelle.
0: We are back on Sun with more time capsules. This time we will talk about an American singer who was born in March or April.
3: Chaque jour, nous vous présenterons un artiste américain qui est né en mars ou en avril.
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3: Hope you enjoy the show.
5: Un peu de vocabulaire pour bien comprendre.
3: A singer.
5: Un chanteur.
3: A songwriter.
5: Un compositeur.
3: His death.
5: Sa mort.
3: Shocking.
5: Choquant.
3: He shot him.
5: Il l'a tué par balle.
3: Today, we are going to talk about the Prince of Motown, Marvin Gaye.

0: Hope you enjoy learning about Marvin Gaye.
1: Goodbye.
2: C'était la section internationale américaine de l'école Anatole de Monzy sur Nantes.
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5: Be ready for more time capsules next time.

0: Il était une fois un jeune pêcheur, Taro. Un matin, prenant sa barque, il aperçut des garçons qui s'amusaient à tourmenter une petite tortue.
1: « Mais ça ne se fait pas de faire souffrir un animal! Laissez cette pauvre tortue tranquille !»«
2: Oncle Taro, si on t'obéit, qu'est-ce que tu nous donneras ?»«
1: Je vous offrirai une toupie !»«
2: On obéit à Oncle Taro !»
0: dit le plus âgé d'entre eux. Taro prit délicatement la petite tortue et la remit à l'eau.
1: « Au revoir, petite tortue, au revoir !»
0: Et il partit pêcher en mer. À son retour, Taro alla acheter une toupie pour les garçons et comme il était généreux, il prit aussi un cadeau pour ses parents. Quelques jours plus tard, Taro avait jeté son filet au large lorsque brusquement le vent se leva. Debout, Taro ramait de toutes ses forces pour revenir vers la côte, mais la barque chavira. Taro perdit connaissance et se sentit entraîné vers les fonds. Quand Taro se réveilla, il était assis sur le dos d'une grande tortue qui lui parla.
2: « Taro-san, monsieur Taro, vous avez sauvé mon fils des mains d'enfants cruels. Je vous en suis reconnaissante et je vais vous le prouver en vous emmenant au palais de la princesse de l'océan, Otohime-sama. »
0: Au palais de la belle Otohime-sama, Taro fut accueilli par la princesse en personne.
2: « Aimable Taro, sois le bienvenu. Ce soir, je donne une grande fête en ton honneur. »
0: Dans le salon de cristal, Taro vit danser des poissons aux mille couleurs. Il goûta à des beignets de fruits de mer et à des gâteaux de riz servis par d'élégantes pieuvres rouges. Ensuite, la princesse chanta en s'accompagnant au koto.

0: pharaon ne s'apercevait pas du temps qui passait. Il vécut une année heureux, sans souci. Puis, peu à peu, il se mit à penser à sa famille et il eut envie de retourner chez lui. « Belle princesse, vous m'avez donné beaucoup de bonheur, mais il est temps que je rentre à la maison. »
1: « Taro, je regretterai ton départ, mais fais ce qu'il te plaît. En signe d'amitié, accepte ce tamatebako, cette boîte. Ne l'ouvre jamais. »
0: Taro s'inclina profondément pour saluer la princesse et s'en alla. En un rien de temps, la grande tortue le déposa au rivage. Taro courut vers sa maison. Il avait hâte de retrouver sa famille. Mais à l'endroit où aurait dû se trouver sa maison, il y avait un jardin avec des arbres centenaires.
2: « C'est pourtant ici. Je ne me trompe pas. »
0: Il alla au village, pensant y trouver la réponse aux questions qu'il se posait. Mais au village, il ne reconnut rien, ni les maisons, ni les personnes qu'il croisait. Inquiet, il se dirigea vers un vieillard et en s'inclinant, lui demanda
3: « Est-ce que vous connaissez la maison d'Urashima Taro ?»«
2: Oh non ! Il n'y a personne de ce nom au village. Mais laissez-moi réfléchir. Il y a bien longtemps, quand j'étais petit, j'ai entendu mon grand-père raconter qu'un gentil garçon du nom d'Urashima Taro avait disparu en mer un jour de tempête et que ses parents en sont morts de chagrin.
3: Vous avez entendu ça quand vous étiez petit ?
0: Taro n'en revenait pas. Comment était-ce possible qu'une année passée au palais de la princesse corresponde à 100 ans sur terre ? Pendant qu'il réfléchissait, il regarda la boîte que la princesse lui avait offerte.
1: « Cette boîte, ne l'ouvre jamais. »
3: « Et si j'ouvrais cette boîte, que peut-il m'arriver de pire que ce que je vis en ce moment ?»
0: pensa-t-il en ouvrant la boîte. Une fumée blanche s'en échappa et l'enveloppa. Alors, ses cheveux noirs devinrent tout blancs, son dos se voûta, ses mains se mirent à trembler et Taro ressembla à un très, très, très vieux monsieur. Eh oui, la princesse, en signe d'amitié, avait offert à Taro l'éternelle jeunesse et avait enfermé dans la boîte sa vieillesse.

0: début des cris, et puis le silence.
1: Écoute-moi bien, petit asticot.
2: Je vous écoute.
1: Ici, personne ne critique ma bouffe, c'est clair.
2: D'accord.
1: Personne n'envoie des condiments sur mon tablier.
2: Attendez.
1: Et personne ne me tape sur la tête avec une baguette.
2: Pas taper.
1: Je vais revoir le menu.
2: C'est vrai?
1: Aujourd'hui, c'est
2: oui.
1: Pâté d'ours brun.
2: Le

Je sentais les rouges.

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0: ou alors à Caracas.
1: Encore mieux aux Bahamas.
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0: trouvez-vous, Linguini?
1: Je suis toujours envoyé.
2: Vous ne pouvez pas le renvoyer.
0: Qu'est-ce que vous dites?
2: Leclerc a été très clair. Elle vous a dit qu'elle aimait cette soupe. Si elle fait paraître une critique élogieuse et apprend que vous avez renvoyé le cuisinier...
0: C'est le commis aux poubelles.
2: Il a préparé un plat qu'elle a aimé. Comment pourrions-nous prétendre être les héritiers de Gusto si nous ne respectons pas sa conviction la plus profonde?
0: À quelle conviction faites-vous allusion, mademoiselle Tatou?
2: Tout le monde peut cuisiner.

0: Yes. Bon, alors, mon petit chou, là, qu'est-ce que tu veux faire quand tu seras grand?
1: Moi, quand je serai grand, je serai un vampire.
0: Ah bon? Et c'est une bonne situation, ça, vampire?
1: Bien sûr.

0: J'ai l'antique réputation de propager la peur au milieu de la nuit, de fatidiques dispositions. 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
1: Sûr, y a toujours pire.
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0: Qu'est-ce que tu fais ici?
1: Eddie, tu peux pas décemment venir voir ta grand-mère sans lui apporter des fleurs.
0: Tiens. Comment ça? Buster, non, n'entre pas!
2: Oui, puis-je Buster. Vous aider?
1: Ah, Nana! Incroyable, ma chère! Waouh! On ne vous donnerait pas plus de 90 ans!
3: Oh, bon sang!
1: Buster Moon, on s'est rencontrés à la remise de diplôme d'Eddie.
4: Oh, mais c'est mon jour de chance. Une visite de mon bon Arien de petit-fils et de son épouvantable copain théâtreux.
1: C'est pas formidable? Elle se souvient de moi?

0: J'ai toujours pas compris ce que ça voulait dire, la bourre-partie.
1: Écoute, la bourre-partie, ça veut rien dire en français. Voilà, ça ne veut dire quelque chose qu'en Angleterre. C'est comme le colorant rose dans les gâteaux à la banane. Comme les blagues de Benny Hill quand il est déguisé en chinois. Ça ne veut dire quelque chose qu'en Angleterre. Si on devait le traduire en français, on dirait de gauche. Et encore, même pas. On dirait même pas ça. Et de toute façon...
0: De gauche ?
1: De gauche, oui.
0: Comme le poulet du dimanche ?
1: Comment ça, comme le poulet du dimanche ?
0: Papa, il dit ça des fois le dimanche. Il dit, oh là là, ce poulet, il est bon. On dirait qu'il est de gauche.
1: Oui, bon, bah, ça, c'est ce que je disais. Voilà, ça dépend des goûts. Je savais pas que ton père était... Je savais pas que vous mangez du poulet tous les dimanches.
0: Et de droite, ça existe pas ?
1: Ah si, si, si, ça existe.
0: Du poulet de droite ?
1: Et comment ça, du poulet de droite ?
0: C'est comment, le poulet de droite ?
1: Tu veux savoir ?
0: Ben oui.
1: C'est un poulet qui a eu des valeurs toute sa vie. Des valeurs de droiture, des valeurs morales, des valeurs de travail. Un poulet qui a gravi les échelons de la société à la sueur de son front. Un poulet qui s'est lavé les dents chaque soir, vraiment, vraiment, pendant 3 minutes. Et pas 45 secondes. Un poulet qui a mangé 5 fruits et légumes par jour. Un poulet qui sait faire un massage cardiaque à une dame âgée qui tombe par terre dans la rue. Un poulet qui a le regard tourné vers l'avenir, qui a bien placé son argent, qui trouve que la Marseillaise est une jolie chanson. Un poulet qui se rase de près et dont la maman poulet trouve qu'il est très bien coiffé.
0: D'accord, d'accord. Donc de gauche, ça veut dire qu'il se lave les dents seulement pendant 45 secondes.
1: Ben voilà.
0: De la famille, on est tous de gauche alors.
2: 21h.

0: une tapette à souris.
1: Un poulet en caoutchouc?
2: Allez-y, c'est au fond à gauche, là, c'est ça, oui.
0: Drôle de truc. Des lunettes de cotillon.
2: C'est la première fois que je vois ces lunettes.
1: Un bazooka?
2: J'ai un permis pour ça.
0: Madame Kelleway en photo.
3: Quoi?
2: Oh oh.
3: Margaret! Où t'as eu ça, espèce de fumier?
4: Charles, voyons, où est votre sens de l'humour? Après tout.
3: Tu l'as épousé, non? Ah! Ça va être très douloureux.

0: fauteuil, je regardais le film à la télé. Un type nommé Jojo le Bouffi poursuivait la pauvre Suzy. Il la coinça près de la scierie et très méchamment lui dit:
1: si tu me donnes pas ton hanche en moins de deux, je vais te couper en deux.
0: Puis il l'empoigna.
2: Alors?
0: Il la ficela.
2: Alors?
0: Il la mit sous la scie.
2: Alors?

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1: donne-moi ton manche et poupée ou je te transforme en purée.
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0: maman, j'ai repris la première chaîne. Et devant mes yeux hagards, se déroulait la même scène. Et Jojo le bouffit dans un sac fourré, Suzy disant:
1: donne-moi ton rancier boudin ou je vais te balancer sous le train.
0: Puis il l'empoigna et il la ficela. 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

0: Ah, mais qu'est-ce que je fais ici, moi? Oh non, oh, déjà, j'ai pas de tâche, et en plus, je me retrouve au milieu de je ne sais pas quoi, là, une grotte bizarre, là. Il fait tout noir. Ah non, ça y est, il y a des néons qui s'allument. Ah oui, il y a celui-là. Mais oui, ça chauffe, là, dis donc. Oui, non, ça, là, il fait chaud, là. Wow, wow. Eh oh! Eh, non, mais venez me chercher, là, il fait trop chaud, là! Venez me chercher! Non, mais au secours, là, mais c'est n'importe quoi, là, il fait super chaud! Arrêtez, non, mais je vais crever! Arrête! Laissez-moi sortir! Laissez-moi sortir!
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0: Prince Bambi.
1: Bonjour, jeune prince.
2: Bonjour. Qu'est-ce que vous mangez?
0: Du trèfle.
3: Et le trèfle, c'est drôlement bon.
2: C'est délicieux. J'adore ça. Goûte, c'est un vrai régal.
0: Non, non, non.
3: Ne mange pas les feuilles.
2: Ne mange que les petites fleurs. Moi, c'est ce que je préfère.
1: Pampan?
2: Oui, maman.
1: Qu'est-ce que ton père t'a déjà dit?
2: À quel sujet?
1: Au sujet des enfants qui mangeaient les fleurs et qui laissaient les feuilles.
2: Laisse-moi réfléchir. Les feuilles de trèfle sont un festin de roi. Elles font grandir les oreilles et fortifient les pattes.
0: Mais c'est tellement mauvais à manger que je préfère me passer de vitamines.

0: Oui, ouvre-moi à droite.
1: Il est parti.
0: Le chef d'orchestre est entre nous un drôle de phénomène.

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0: Je m'habille, on y va!
1: Attends un petit peu, tu es déjà tout habillé, on va y aller. Mais avant ça, j'ai quelque chose de très important à te dire. J'aurais voulu que ton cœur se solidifie encore avant de te lâcher dans la nature. Chaque battement de ton cœur est un petit miracle. C'est fragile, ce bricolage.
0: Je sais.
1: Il y a 3 règles que tu ne devras jamais oublier.
2: Ne pas toucher à mes aiguilles, je sais aussi.
1: Oui, mais aussi maîtriser ta colère. Et la 3e, celle dont je ne t'ai jamais parlé, est la plus importante. Tu ne devras jamais, au grand jamais, tomber amoureux. C'est pourquoi je redoute tant le moment de t'emmener en ville.
2: C'est tout?
1: Tu en mourrais sur le champ. Tu ne supporteras jamais la charge émotionnelle et physique que provoque l'amour.
2: Je sais, mon cœur ressemble à un jouet, mais on ne doit pas jouer avec.
1: Je ne plaisante pas, Jack.
2: Oh, mais comment veux-tu que je tombe amoureux? Je ne sais même pas ce que...

0: derrière.
1: Où est l'anglais?
2: Allô? Je suis malade.
1: Non, pas malade. C'était Louis?
2: Non, ça c'est une harpe.
1: Où est l'anglais?
2: Il y a un anglais ici. Hein?
1: Oh, allez, allô?
2: Alors,
1: votre explication ne me suffit pas.
2: C'est pourtant clair.
3: Bon, assez parlé de moi. Je ne suis pas venu vous expliquer en quoi je suis un lieutenant exceptionnel. Tout le monde le sait, visiblement. Mon Dieu, mais quelle chaleur dans cette cabine.
4: Mon Dieu, mais quelle chaleur dans cette cabine.
3: Il va répéter comme ça tout le temps tout ce que je dis.
4: Il va répéter comme ça tout le temps tout ce que je dis.
5: Tais-toi, Stag.
3: D'énormes nuages noirs, des cumulonimbus approchent. Si nous les traversons, la tempête sera terrible. Je suis donc venu vous dire de rester à l'abri pendant que je manœuvre avec le capitaine. Il se fait vieux. Je suis indispensable là-haut.
6: Génial, je viens avec vous.
7: Zélie, tu attaches ta ceinture et tu restes là.
6: Mais nous évitons à chaque fois les tempêtes. Il ne va rien se passer. Laisse-moi monter.
7: Tu restes là.
3: Barbe a la raison, très chère. La place d'une belle demoiselle comme vous n'est pas sur le pont. Je viendrai vous prévenir personnellement quand tout danger sera écarté. Et toi, pendant ce temps-là, stupide volatile, au lieu de m'imiter, redonne donc les consignes de sécurité.

0: homosexuels.
1: De plus en plus de gays à la télé, donc les gens se posent des questions sur eux-mêmes. Ça se propage en fait, comme une maladie qui se propage.
0: Et puis alors, avec des chiens, puis avec des chats, des singes.

0: le silence propice te berce. Souris et sois complice. Laisse tes sens glisser vers ces délices tentatrices. Tu dors, petit?
1: Oui.

0: difficile entre et ses grands Big Jim qui se croient forts et virils parce qu'ils ont un bras mobile.
1: Doom, doom, doom, doom.
2: Oh bah pourquoi tu dis Doom ?
3: Non, je dis jamais Doom.

0: pourquoi tu
1: oui,
0: dis...
1: Oui, bon, ok, là, j'ai dit Doom, d'accord.
2: Ouais, c'est pas mal, c'est peut-être dommage que ce soit toi qui chante celle-là, mais je sais pas, mais...
3: Ouf, ouais, enfin, j'aimais bien ma voix, mais enfin...
2: Oui, non, mais c'est juste une question
3: attends, parce que
2: de commercialisation.
4: Sinon, moi, j'ai une idée, en fait, j'ai écrit une... J'ai
2: ouais,
4: écrit
2: non, ça, non, ça m'intéresse pas.
3: Et qu'est-ce que... Quoi, Firmin, qu'est-ce que... Déjà, tu nous interromps, là, on est en train de...
2: On travaille, là, c'est...
3: Qu'est-ce qu'il y a?
4: Ben, je sais pas, parce que vous recherchez des chansons, enfin, des singles,
3: mais oui, j'ai... quel rapport avec toi?
4: En fait, j'ai écrit, j'ai enregistré une chanson, je peux vous la faire écouter si...
2: Oui.
3: Ouais, mais là, moi, je veux dire qu'il est 15h30 ouais, et moi, voilà, j'ai
2: bientôt la fin de la journée.
3: Là. Ça va être limite, quoi. Ouais,
2: bon,
3: bah, vas-y.
2: Pour faire plaisir à tonton, alors.

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je vous envoie mes chers pères et mères, mes baisers les plus distingués. 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
3: Oh, c'est horrible! C'est désespérant, jamais j'arriverai à réparer cette fichue machine! C'est plus un cerveau que c'est du pâté de lapin! Secours, Robit! Oh, c'est trop dur! J'ai pas envie d'être un lapin géant!
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mais quel spectacle grandiose de voir fleurir les haricots. Plus tard, les paysans de France s'agenouillent.